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2: Bonjour à tous. Un pompier volontaire est mort dans l'exercice de ses fonctions dans les Bouches-du-Rhône. Le soldat du feu est décédé alors qu'il partait faire un ravitaillement de carburant. Son engin a fait, pour des raisons qui restent à déterminer, une sortie de route. C'est le quatrième pompier décédé en France depuis le début des incendies. Les semaines à venir seront dures. On se bat pour gagner une bataille. Il faut tenir. Déclaration ce lundi soir d'Emmanuel Macron à Bordeaux, devant les pompiers mobilisés depuis 5 jours en Gironde. Le feu parti au nord du bassin d'Arcachon n'est toujours pas fixé. Il a parcouru 42 000 hectares. Si aucune progression notable n'a été enregistrée ce lundi, les autorités restent vigilantes avec le retour des fortes chaleurs dès ce mardi, avec des températures pouvant atteindre les 38 degrés. Près de Biscarrosse, en revanche, l'incendie dans les Landes est fixé. 3 600 hectares seront partis en fumée. 8 000 personnes ont pu rentrer chez elles sur les 30 000 évacuées dans le département. Pour venir en aide justement à ces personnes sinistrées et qui ont parfois tout perdu, la Fondation de France et la Croix-Rouge lancent un appel aux dons. L'actualité, c'est aussi ces 3 femmes blessées après une attaque au couteau à Paris. Le suspect, un homme de 31 ans souffrant de problèmes psychologiques, a été interpellé après avoir été maîtrisé par des passants. L'attaque s'est déroulée en fin de matinée, porte de Clichy au nord-ouest de la capitale. Le mobile de cette agression reste à déterminer. Les pièces les plus vulnérables exposées dans les musées de France doivent être mises à l'abri, annonce du ministère de la Culture dans le cadre d'un plan pour renforcer la sûreté des musées. 33 mesures ont été présentées après le vol il y a 3 jours d'un collier en or dans un musée de Côte d'Or. Une personne a par ailleurs été interpellée et placée en garde à vue dans cette affaire. Et puis en foot, les merci de Kylian Mbappé. Dans une lettre ouverte publiée dans plusieurs quotidiens, le capitaine des Bleus a chaleureusement remercié les supporters de l'équipe de France pour leur soutien pendant la Coupe du Monde cet été. Il adresse également quelques mots à son sélectionneur Didier Deschamps, qui sera officiellement remplacé ce mardi par Zinedine Zidane. Voilà pour l'essentiel de l'actualité.

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2: Bonjour à tous. Le feu est fixé dans les Landes, annonce d'Emmanuel Macron hier soir. Une bonne nouvelle, selon le président. 3600 hectares ont brûlé et 198 bâtiments ont été détruits. En revanche, la situation n'est pas la même. En Gironde, Emmanuel Macron, qui a fait le déplacement à Bordeaux, a appelé le pays à rester uni pour gagner contre les feux de forêt. L'incendie continue d'être virulent et il faut être extrêmement prudent, précise le chef de l'État. Dans la soirée, la préfecture de la Gironde a fait le point. Le feu n'a pas progressé ces dernières 24 heures, malgré de nombreuses reprises. Les autorités qui rappellent que la mobilisation reste

l'année entière, particulièrement à la veille d'une journée qui devrait être marquée par une hausse significative des températures. Dans la lutte contre les incendies, les pompiers risquent leur vie dans les Bouches-du-Rhône. Un soldat du feu est mort hier après une sortie de route d'un camion-citerne. Âgé de 38 ans, le pompier volontaire était seul à bord alors qu'il allait ravitailler le véhicule en carburant. On ne connaît pas encore les circonstances précises de l'accident. Dans le Var, ce sont 4 pompiers qui ont été blessés après que leur camion-citerne se soit là aussi renversé. Ils ont été légèrement blessés. Dans l'actualité aussi, Volodymyr Zelensky attendu à la Maison-Blanche. Le président ukrainien doit s'entretenir avec Donald Trump aujourd'hui. Il essaiera d'obtenir le soutien américain dans la guerre contre la Russie. Peut-on assister à une résurgence du VIH? Oui, selon les Nations Unies qui s'inquiètent de la baisse des financements internationaux. Moins 20% en un an et moins 58% depuis 2011 dans les pays européens. La directrice adjointe d'ONU SIDA évoque un essoufflement de la riposte mondiale contre le VIH et appelle à faire front commun. Et puis, il pourra bientôt ajouter une ligne à son CV. Entraîneur de l'équipe de France, Zinedine Zidane devrait prendre le relais de Didier Deschamps à la tête des Bleus. La Fédération française de foot tient une conférence de presse aujourd'hui pour annoncer le successeur de Deschamps. Depuis plusieurs mois, le nom de Zizou est avancé, sauf grande surprise, il sera nommé sélectionneur. Voilà pour l'actu, très bon début de journée à tous.

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0: 7h, bon réveil, merci d'avoir choisi Vosges FM. Phil Collins, dans un instant, Alex Warren également et Teddy Swims. Et Frédéric Vincent pour toute l'info, bonjour Frédéric.
1: Bonjour à tous, il faut rester unis, c'est ce qu'a indiqué hier soir Emmanuel Macron. Le chef de l'État en déplacement à Bordeaux s'est entretenu avec des élus et des pompiers pour évoquer le méga-feu en Gironde. Un incendie toujours difficilement contrôlable pour les soldats du feu, mais il faut tenir bon, a expliqué le chef de l'État dans ce qu'il a qualifié de véritable bataille. 116 000 hectares ont été brûlés depuis le début de l'année en France. Dans un point de situation, la préfecture de Gironde assure que le feu n'a pas progressé ces dernières 24 heures, mais que la situation reste imprévisible. Et si la situation est toujours délicate en Gironde, elle semble s'améliorer dans les Landes. Le feu est fixé depuis hier. 3600 hectares sont partis en fumée, 198 bâtiments détruits. Le préfet annonce la levée progressive des mesures d'évacuation. 15 000 personnes évacuées pourront ainsi retrouver leur lieu de vie, à l'exception de certains quartiers de Biscarrosse, selon les autorités. Des pompiers qui luttent au péril de leur vie. Un soldat du feu est mort hier dans les Bouches-du-Rhône. Son véhicule a fait une sortie de route. Depuis le début de l'été, on compte au moins 84 pompiers blessés dans les incendies. Ils sont plusieurs centaines à être mobilisés depuis le début de la saison des feux. Dans l'actualité,

0: Et aussi 38 voire 40 degrés, un nouvel épisode de chaleur est annoncé par Météo France. À partir d'aujourd'hui, il faut s'attendre à un pic de chaleur intense sur une large moitié ouest demain. Donald Trump souffle à nouveau le chaud et le froid. Le président américain a assuré qu'il y a de bonnes chances d'aboutir à des résultats après des négociations avec l'Iran. Le locataire de la Maison Blanche a menacé par la suite de bombarder à nouveau le pays. Aucune frappe américaine signalée depuis vendredi soir. Téhéran, de son côté, dément l'existence de ces négociations. Et puis, Zinedine Zidane devrait endosser le rôle de sélectionneur des Bleus. Le nom du nouveau coach de l'équipe de France doit être dévoilé par la Fédération française de foot ce matin lors d'une conférence de presse. Zizou pourrait remplacer Didier Deschamps, qui aura donc passé 14 ans à ce poste. Voilà pour l'actualité. Très bon début de journée à tous.
1: Merci Frédéric. Et dans quelques minutes, nous...

0: Les grands classiques, dès le matin évidemment, pendant le petit déj, ils sont ici sur Vosges FM. Phil Collins à 7h10.
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0: Une bonne fête également au Sanson, célébré ce mardi. Aujourd'hui, c'est l'anniversaire du réalisateur et scénariste Francis Weber, à qui nous devons Le Grand Blanc avec la chaussure noire, L'Emmerdeur, La Chèvre, Le Dîner de Con, évidemment. Il a 89 ans aujourd'hui. C'est l'anniversaire également de l'ancien rugbyman qui est né à Épinal, Maxime Mermoz. Il fête ses 40 ans. Et bon anniversaire également à vous, qui êtes né un 28 juillet. On va continuer cette matinée, là, pendant le petit déjeuner. Comme promis, Gérald de Palmas vient de nous rejoindre également Coldplay avant la météo. Et voici Alex.

0: Bonne matinée et passez un bon été avec Vosges FM tout au long d'ailleurs de cette saison. 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
0: Vous cherchez un sportif français, star de la NBA. Alors il est à la retraite maintenant du basket. Il a été marié à la comédienne Eva Longoria. Qui est-il? Allez, vous nous donner son nom en répondant à la story sur la page Facebook de Vosges FM. Le standard également attend votre appel. Le

0: puis Temper City également, c'est Flower sur Vosges FM.
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0: Vous venez d'ouvrir les yeux? Merci d'avoir choisi vos GFM. Allez, 7h30, on passe à la météo.
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0: Que dire aujourd'hui? Pas un nuage dans le ciel vosgien et des températures qui vont monter limite en flèche en fait aujourd'hui. 21 à 23 là ce matin et alors cet après-midi on va gagner entre 5 et 7 degrés par rapport à hier. Comptez 30 degrés cet après-midi sur le secteur de Auxonrue et Gérardmer et 32 ailleurs dans le département des Vosges. 32 Autillot, 32 Armiremont, 32 également sur le secteur d'Épinal. Et non, effectivement, là on sent que ça monte. Et c'est que le début, ça va monter encore. Évidemment, demain, on aura le temps, évidemment, d'y revenir. On va continuer cette matinée avec Aretha Franklin, Lazara et Temper City maintenant sur Vosges FM.

0: 8h20, merci de nous rejoindre ici sur Vosges FM, la radio qui vous offre les loisirs à faire ici cet été à deux ou en famille dans les Vosges. 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Alors pour tenter de gagner vos invitations, devinez qui est ce sportif, ou plutôt cet ancien sportif.
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0: Basketteur à la retraite, un star de la NBA, il a été marié d'ailleurs plusieurs années à la comédienne Eva Longoria. Vous nous donnez son nom en répondant à la story sur la page Facebook de Vosges FM ou en nous appelant, standard ouvert, 03 29 39 49 49. Résultat après l'horoscope, avant 8h, vous écouterez Madonna, Jean-Jacques Goldman et Katsai sur Vosges FM.
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0: Bon début de journée avec vos GFM, 8h-10. Voici l'horoscope de ce mardi. Les béliers, rien ni personne ne saurait vous résister. Les taureaux, des responsabilités familiales et professionnelles se heurtent à vos besoins personnels. Et vous n'avez pas d'autre choix d'ailleurs que de vous adapter ou de céder. Les gémeaux, ne dites de mal de personne et n'entretenez aucune polémique. Les cancers, vous allez prendre conscience de vos erreurs passées. Vous avez besoin de vous confier à quelqu'un, alors n'hésitez pas. Les lions, vous n'avez pas besoin de lutter pour faire passer vos idées. Les vierges, vous êtes plus séducteurs que jamais, mais ne laissez pas pour autant des cœurs brisés comme ça dans votre sillage. Les balances, le programme est chargé. Commencez par le début, soyez patient et vous allez arriver à vos objectifs. Scorpion, mettez-vous à l'abri de toutes agitations extérieures. Amis sagittaires, vous avez besoin d'une coupure dans votre quotidien, votre fatigue est légitime, alors tenez-en compte. Capricorne, belle journée pour adoucir vos rapports avec votre partenaire et mettre d'ailleurs de la bonne humeur dans vos échanges avec les autres. Verseau, des personnes du passé réapparaissent, alors ne les laissez pas vous gâcher cette bonne période. Les poissons, enfin, vous allez avoir le chic de vous attirer des faveurs. Votre charme vous ouvre toutes les portes. Allez, revenons sur notre personnalité à découvrir.
1: Quand les jeunes, ils allaient faire la fête à mon âge et que moi, je restais à la maison et que je m'entraînais et que je jouais sur les playgrounds jusqu'à minuit, je voyais même plus le panier. C'est un choix. 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
0: David à Épinal, oui, vous avez reconnu Tony Parker. C'est bon, David. Vos invitations pour aller en famille au parc de Westerlin, eh bien, c'est gagné. Vous allez pouvoir y aller quand vous voulez durant toute la saison. Il y a d'autres invitations d'ailleurs pour le parc de Westerlin à gagner ce matin sur Vos GFM. Vous restez là, ça se joue dans quelques minutes. Là, en attendant, à 8h, rendez-vous avec la rédaction Vos GFM. Juste avant, c'est le groupe Fun, We Are Young et Jean-Jacques Goldman. Vous l'avez reconnu sur Vos GFM. 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
1: Merci d'être chaque jour toujours plus nombreuses et nombreux à être fidèles à vos GFM. De week-end dans un instant, de Police aussi et Shakira. Et à 8h pendant le petit-déj, l'info. Frédéric Vincent, bonjour.
2: Bonjour à tous. Quelques reprises de feu ce matin en Gironde. L'incendie reste imprévisible selon la préfecture. Le chef de l'État parle, lui, de semaines dures à venir. Emmanuel Macron était à Bordeaux hier, à quelques kilomètres du méga-feu qui a déjà ravagé près de 42 000 hectares. La vigilance reste maximale dans la région. Avec le retour de la chaleur prévue, les secours craignent de nouvelles reprises de feu. 7 départements sont en vigilance orange pour un risque d'incendie élevé du Var aux Pyrénées-Orientales et l'Essonne. Dans les Landes, en revanche, l'incendie près de Biscarrosse est fixé. La préfecture indique la levée progressive des mesures d'évacuation. 15 000 évacués vont pouvoir retrouver leur lieu de vie, précisent les autorités. Les soldats du feu sont sur le front. Un sapeur-pompier volontaire de 38 ans est mort dans les Bouches-du-Rhône hier. Son camion-citerne s'est renversé près d'Arles alors qu'il allait le ravitailler en carburant. Dans le Var, le feu n'est pas fixé. Dans l'actualité aussi, 390 drones lancés sur la région de Moscou. L'Ukraine a visé la capitale russe. La plupart des engins ont été neutralisés, selon le maire. Dans le même temps, Volodymyr Zelensky, le président ukrainien, doit se rendre à Washington aujourd'hui. Il sera reçu par Donald Trump à la Maison-Blanche. Il sera question de soutien américain dans la guerre contre la Russie. C'est une situation qui se répète et qui inquiète jusqu'au gouvernement. Les vols dans les musées. La ministre de la Culture demande plus de sécurité et souhaite que les pièces les plus vulnérables soient mises à l'abri dans l'attente de la sécurisation de leur présentation. Dernier jour des soldes, la période avait été prolongée d'une semaine à cause de la canicule qui avait fait fuir les clients. Mais le bilan est décevant. 60% des entreprises constatent une baisse de fréquentation par rapport à l'année dernière, selon une note de l'Institut français de la mode. Et puis c'est un nom qui fait l'unanimité. Zinedine Zidane devrait succéder à Didier Deschamps à la tête de l'équipe de France ce matin. La Fédération française de foot tient une conférence de presse pour annoncer le nom du prochain sélectionneur des Bleus ce matin. Le nom de Zidane est évoqué déjà depuis plusieurs mois. Voilà pour l'actualité. Très bonne matinée à tous.

Merci Frédéric. Dans quelques minutes, un point sur la météo de notre mardi ici dans les Vosges. Allez, petit teaser, ça s'annonce bien. Classique de The Police pour démarrer cette journée. Messenger de Bottle, également Taylor Swift. Et voici le week-end sur Vosges FM.

0: Dans votre voiture, pendant votre petit déjeuner, c'est vos GFM que vous écoutez. Merci d'être là à 8h10.
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0: Et souhaitons une bonne fête au Sanson, célébré ce mardi. Aujourd'hui, c'est l'anniversaire du réalisateur et scénariste à qui l'on doit par exemple Le Grand Blanc avec la chaussure noire, L'Emmerdeur, La Chèvre, Le Dîner de Con, Francis Weber. Oui, il a 89 ans aujourd'hui. L'anniversaire également d'un spinalien, l'ancien rugbyman, Maxime Mermoz. Il fête ses 40 ans. Bon anniversaire à vous qui êtes né un 28 juillet. On parlait d'un rugbyman. Eh bien là, on est dans un autre sport. Le ballon. On continue avec Shakira, Kyo également nous rejoint, et Taylor Swift sur vos GFM.

0: 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Allez, bon début de journée avec vos GFM, 8h17. 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Vous allez notamment pouvoir profiter des jardins du parc. Vous allez pouvoir vous cacher dans le cheval de Troie. C'est bien ça. Allez, pour tenter de gagner vos invitations, devinez qui c'est.
1: Donc moi, je suis une biche, par exemple, parce que j'ai ce port de tête, que je suis douce, machin, machin. Et le Thierry, c'est un ours. Et donc, à n'importe quel moment de la journée, au restaurant, dans la rue, il se mettait à faire l'ours.
0: Alors, vous cherchez une journaliste. Elle parlait d'un Thierry, c'était Thierry Ardisson. Son mari, elle est la joker des JT de TF1 le week-end. Elle est d'ailleurs là, tiens, elle est en place. En ce moment, du vendredi soir au dimanche soir, qui est-elle, cette journaliste blonde? Eh bien, vous nous donnez son nom en répondant à la story sur la page Facebook de VosGFM. Le standard également attend votre appel. Le numéro, c'est le 03 29 39 49 49. À vous de jouer! Et votre matinée continue avec Outkast, avec Alga, également l'un des sons de l'été, le DJ Ugel, et vous écouterez également Taylor Swift sur VosGFM.
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0: Et à 8h28, c'est une matinée très agréable que nous avons là dans les Vosges. 21 à 23 ont été relevés tout à l'heure. Aujourd'hui, toujours pas de nuages et des températures cet après-midi comprises entre 30 et 32 degrés. Comptez une trentaine de degrés sur le secteur de Gérardmer, mais 32 degrés ailleurs dans les Vosges. Il va faire chaud aujourd'hui. On peut même vous donner la tendance pour demain. Demain, il va faire encore un peu plus chaud. On va rajouter 1 ou 2 degrés par endroit encore. Mais déjà aujourd'hui, on est là et on profite du soleil en ce mardi. Allez, Julien Doré, pour vous accompagner, Midnight Oil.

0: Bonne matinée avec vos GFM et Midnight Oil. À quasiment 9h moins 20, il est grand temps de jouer maintenant avec le parc de Vaisserlin, l'écomusée textile. Vous allez pouvoir y aller en famille grâce à vos GFM. Il va falloir deviner qui est cette journaliste.
1: Donc moi, je suis une biche, par exemple, parce que j'ai ce port de tête, que je suis douce, machin, machin. Et Thierry, c'est un ours. Et donc, à n'importe quel moment de la journée, au restaurant, dans la rue, il se mettait à faire l'ours.
0: Une journaliste blonde, elle parle d'un Thierry. C'était Thierry Ardisson, son mari qui nous a quittés il y a maintenant un an. C'est elle, la joker des JT de TF1 le week-end. Eh bien, vous nous donnez son nom en répondant à la story sur la page Facebook de Vosges FM. Vous pouvez également nous appeler, standard ouvert.

0: Zazie et Julien Lib sur Vosges FM.
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0: GFM en espérant que tout se passe bien de votre côté. Mardi, 8h48. On passe tout de suite à l'horoscope. Les béliers, rien ni personne ne saurait vous résister. Les taureaux, des responsabilités familiales et professionnelles se heurtent à vos besoins personnels et vous n'avez pas d'autre choix d'ailleurs que de vous adapter ou de céder. Les gémeaux, ne dites du mal de personne et n'entretenez aucune polémique. Cancer, vous prenez conscience de vos erreurs passées, vous avez besoin de vous confier à quelqu'un, alors n'hésitez pas. Les lions, vous n'aurez pas besoin de lutter pour faire passer vos idées. Vierge, vous êtes plus séducteur que jamais, mais ne laissez pas pour autant les cœurs brisés comme ça dans votre sillage. Les balances, le programme est chargé, commencez par le début, soyez patient et vous allez arriver à vos objectifs. Scorpion, mettez-vous à l'abri de toute agitation extérieure. Sagittaire, vous avez besoin d'une coupure dans votre quotidien, votre fatigue est légitime, alors tenez-en compte. Capricorne, belle journée pour adoucir vos rapports avec votre partenaire et mettre de la bonne humeur dans vos échanges avec les autres. Les Verseaux, des personnes du passé réapparaissent, alors ne les laissez pas vous gâcher cette bonne période. Enfin Poisson, vous allez avoir le chic de vous attirer des faveurs, votre charme vous ouvre toutes les portes. Allez, on revient sur cette journaliste à découvrir.
1: Donc moi je suis une biche par exemple, parce que j'ai ce port de tête, que je suis douce, machin. Et Thierry, c'est un ours. Et donc, à n'importe quel moment de la journée, au restaurant, dans la rue, il se mettait à faire l'ours.
0: Magali, à côté d'Épinal, à Golbey, oui, vous avez reconnu Audrey Crespo-Mara. C'est bon, Magali, c'est gagné vos invitations pour aller au parc de Vesserland en famille. D'autres invitations à gagner dans les prochaines minutes, ici en écoutant vos GFM et en jouant avec nous. Là, à 9h, l'info fait son retour juste avant vous écouter Camila Cabello, Zazie et Julien Lib, maintenant sur vos GFM.

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2: 9h, c'est Vosges FM. Merci de nous écouter à la maison sur votre enceinte connectée. Après les infos, Bruno Mars, Beyoncé et Indochine. Et à 9h, d'abord toute l'info. Frédéric Vincent, bonjour.
3: Bonjour à tous. En Gironde, près de 130 km de lisière sont à traiter aujourd'hui pour éviter toute reprise. Le feu est stabilisé ce matin selon la préfecture mais reste toujours imprévisible. Des reprises de feu sont observées après une nuit calme où les flammes n'ont pas progressé depuis 24 heures. Le méga-feu a parcouru 42 000 hectares. Dans les Landes, la situation semble s'améliorer. Le feu est fixé. La préfecture indique la levée progressive des mesures d'évacuation. Les habitants des communes de Sanguinet et de Parentis-en-Borne peuvent regagner leur logement. À Biscarrosse, des résidents d'un camping et des habitants du village aéronautique peuvent aussi rentrer chez eux. Les pompiers qui luttent encore au péril de leur vie. Un soldat du feu est mort dans les Bouches-du-Rhône. Hier, son camion-citerne a percuté un platane. Seul à bord du véhicule, le pompier volontaire était parti ravitailler le camion au carburant. Dans le Var, 4 pompiers ont été blessés. Leur camion-citerne s'est aussi renversé. Dans le Var, l'incendie n'est pas fixé. À noter que Météo France prévoit un retour de la chaleur dès aujourd'hui. Le pic est attendu demain avec 40 degrés dans le sud-ouest. Dans l'actualité aussi, l'Espagne en proie aux flammes, elle aussi. Près de Madrid, les pompiers luttent sans relâche, confrontés au même problème qu'en France. La chaleur et le vent attendus demain pourraient raviver certains endroits. Deux nouvelles plaintes contre Patrick Bruel, c'est le journal Mediapart qui le révèle. L'une des plaignantes dénonce un viol qu'elle aurait subi à l'automne 94, l'autre une agression en 2005, des faits prescrits. Le chanteur a été mis en examen le 10 juin dernier pour 4 affaires de viol et agression sexuelle. Renault, jugé pour tromperie aggravée, le constructeur automobile français sera renvoyé devant le tribunal correctionnel de Paris, selon le parquet. Il est visé après le scandale du Dieselgate. On connaîtra les dates du procès en avril 2027. Et puis, bilan morose pour les commerçants. La fin des soldes, c'est aujourd'hui. Une période prolongée à cause de la canicule, mais qui n'a pas réussi à faire remonter la fréquentation, selon la Chambre de commerce et d'industrie de Paris, où 60% des professionnels estiment qu'il n'y a pas eu d'effet positif. Voilà pour l'actu. Très bonne matinée à tous.

0: la musique qui vous donne le sourire, celle des Softbase ce matin à 9h17. C'est le moment de jouer avec le parc de Wesserlin, l'éco-musée textile. Vosges FM vous offre vos invitations là ce matin. Vous allez pouvoir notamment profiter des jardins du parc là en famille. Vos invitations à gagner en devinant qui c'est.
1: À la radio, on me disait attention parce que t'as un accent et tu dis à gauche. Déjà, tu dis pas à gauche. Et on va savoir, on va se demander d'où tu viens plutôt que d'écouter ce que t'es en train de dire.
0: Alors, vous cherchez un humoriste et comédien originaire de l'île de la Réunion. Il a également été animateur radio. Qui est-il? Eh bien, vous nous donnez son nom en répondant à la story sur la page Facebook de Vosges FM ou alors en nous appelant maintenant. Le standard est ouvert, 03 29 39 49 49. Allez, vous avez quelques minutes pour jouer. Pendant ce temps-là, vous écoutez David Guetta avec Jennifer Lopez. Je vois aussi Louisa et Lucas Graham sur Vosges FM.
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0: Belle, et merci d'avoir choisi Vosgefet pour ce mardi. Allez, vous continuez toujours de jouer pour tenter de gagner vos invitations pour aller en famille au parc de Vesserlin, l'écomusée textile. Il faut deviner qui est cet humoriste et comédien.
1: À la radio, on me disait, attention parce que t'as un accent et tu dis à gauche, déjà tu dis pas à gauche. Et on va savoir, on va se demander d'où tu viens, ouais, plutôt que d'écouter ce que t'es en train de dire.
0: Il vous reste 5 minutes pour nous dire qui c'est en répondant à la story sur la page Facebook de Vosgefet ou en nous appelant 03 29 39 49 49 5. Minutes. Pendant ce temps-là, vous écoutez Tame Impala, Calogero et tout de suite le roi de la pop, Michael Jackson, sur Vosgefet.

0: Merci d'avoir choisi Vosges FM. Vous nous écoutez sur votre lieu de travail avec le PC connecté sur vosgesfm.fr. Il est temps d'avoir la réponse à notre devine qui sait.
1: À la radio, on me disait attention parce que t'as un accent et tu dis à gauche. Déjà, tu dis pas à gauche. Et on va savoir, on va se demander d'où tu viens plutôt que d'écouter ce que t'es en train de dire.
0: Christelle, juste à côté de Remiremont à Dommartin, vous avez reconnu Manu Payette. Christelle, c'est bon, c'est gagné, les invitations pour aller au parc de Wesserland en famille, l'écomusée textile. Et vous restez évidemment connecté sur vos GFM toute la journée. Là, à tout moment, ce matin, vous allez pouvoir retrouver le signal, le double 8. Le double 8, dès que vous l'entendez, eh bien, vous allez attraper votre portable et jouer avec nous sur WhatsApp. Ce matin, vous allez gagner vos invitations pour aller voir le film de votre choix au Majestic, Remiremont, au Ciné Palace à Épinal ou encore au cinéma du Casino Joa à Gérardmer. Vous restez évidemment dans les parages. Là, ce qui est sûr, c'est qu'avant 10h, vous écouterez Anastasia, Claudio Capeo et Temper City. Et donc peut-être qu'avant 10h, le double 8 va retentir sur Vosges FM.
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1: 10h, merci d'être fidèle à Vosges FM. Nous démarrons cette nouvelle heure avec Jérémy Frérot, Justin Timberlake et le week-end tout de suite.

0: Vous êtes sur Vosges FM, la radio de votre été. Vosges FM. Allez, rendez-vous dans quelques minutes. Tiens, aujourd'hui, Christophe vous emmène à la découverte d'une manifestation itinérante autour de Bruyères. Puisqu'à partir de jeudi, là, dans deux jours, c'est le coup d'envoi du Tambouille Festival. Ça dure jusqu'au 8 août. Des spectacles, des concerts et plein de moments conviviaux là, dans cette commune autour de Bruyères. Programme complet d'ailleurs à retrouver hein, sur tambouillefestival.fr. Et là, dans quelques minutes, avec Louise Fété, la programmatrice du Tambouille Festival, qui est l'invitée de Vosges FM. Ça se passe donc là, dans une dizaine de minutes, ici même. Vous restez donc dans les parages. Pour continuer cette matinée, je vois les Daft Punk. Vous écouterez également DJ Snake et Miley Cyrus sur Vosges FM.
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0: moment de la journée. Et puis vous avez également les bonnes idées Vosges FM. Tout de suite, on retrouve Christophe.
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2: Les bonnes idées Vosges FM qui nous emmènent aujourd'hui dans un festival qu'on connaît bien, un festival qui se déroule depuis bon nombre d'années. On est avec Louise Feutet, elle est programmatrice du Tambouille Festival. Bonjour Louise.
3: Bonjour Christophe.
2: Louise, je le disais, ce festival, il a une vraie histoire. Ça fait combien de temps qu'il se déroule déjà sur le territoire de Bruyères et aux alentours?
3: Ça fait 17 ans.
2: Donc ça fait un festival qui a gagné en âge. Qu'est-ce qu'on va pouvoir retrouver cette année? On commence par dire qu'il y a 7 lieux, c'est itinérant, ça tourne autour de Bruyères. Il y a 7 villages, 7 villes qui vont accueillir une date de ce festival. C'est quoi le programme alors?
3: Exactement, donc 7 jours, 7 ambiances, 7 programmations différentes. Donc on peut vraiment venir plusieurs fois. Dans chaque soirée du Tambouille Festival, on va retrouver de la musique live, un spectacle vivant et des bons repas.
2: Ça veut dire des groupes, ça veut dire également des comédiens. Ça ressemble à quoi une soirée type, entre guillemets?
3: Eh ben, on va commencer par un concert souvent, qui va être un concert qui va accompagner le repas et l'apéritif. Ensuite, on va avoir un spectacle autour de 20h30. Dans le spectacle, on va avoir du clown, du cirque, du spectacle de feu. C'est vraiment très varié, chaque jour quelque chose de différent. Et puis, à partir de 21h30, on réenchaîne sur des concerts là qui sont un peu plus festifs, où on peut danser, passer vraiment une super soirée.
2: Alors on va citer les villes concernées: Champ-le-Duc, Lavelines, L'Épange, La Neuveville, Bulte, Bruyères et puis également Dompierre, et non pas Dompère, à ne pas confondre, hein, Dompierre. On est bien autour de Bruyères. Comment réagissent les gens quand ils viennent au Tambouille Festival? C'est un public familial, on est d'accord, c'est pour toute la famille?
3: C'est pour tout le monde, c'est pour venir entre amis ou en famille. On a un public qui est très mélangé. On va avoir vraiment des gens qui habitent le coin, des gens qui viennent de plus loin, des gens qui sont fans de culture, des gens qui viennent parce que c'est cool de boire un coup. Enfin voilà, on entre au Tambouille Festival pour plein de raisons différentes. Et ça fait que tout le monde vient sans se prendre la tête. C'est vraiment un état d'esprit plein air, table de brasserie, bon moment, fête de village.
2: Et on va dire que sur toutes les dates, c'est tout le monde qui se mobilise, que ça soit les associations locales, les collectivités et puis donc les compagnies. Donc c'est un événement festif dans le bon sens du terme, c'est ça Louise?
3: Tout à fait, très fédérateur dans l'esprit, puisqu'il y a de nombreuses associations de tous les villages qui se mobilisent pour qu'il puisse avoir lieu. On accueille des artistes professionnels de tout le Grand Est, avec une extrême qualité de programmation. C'est vraiment la rencontre entre de l'engagement associatif, des gens qui ont vraiment envie de faire bouger leur village, et une volonté d'avoir aussi une culture accessible, mais très qualitative, accessible à tous.
2: Alors, avant de vous remercier et de vous souhaiter un bon festival, quel est le spectacle qu'il ne faut pas manquer, ou les deux spectacles qu'il ne faut pas manquer à travers ces 7 jours, ceux que vous ne manqueriez pas?
3: Ah, c'est terrible comme question.
2: Je sais, je suis terrible.
3: On commence le tissu aérien, voilà, à l'ouverture, à Champ-le-Duc, il y a du tissu aérien, donc okay. Ça c'est toujours très impressionnant et très beau, très poétique. À Lavelines, on va avoir les Petits-Fils de Janine, qui est un groupe qu'on est vraiment ravis de recevoir, qui a une belle couverture nationale aussi de tout ce qu'ils font. Et puis sur la deuxième semaine, il y a un spectacle de feu qu'on espère pouvoir faire à Bruyères, qui est vraiment un spectacle exceptionnel.
2: Bon, vous voyez, vous en avez donné 3, donc c'est parfait. Merci Louise. Louise Feutet, on vous rappelle, et on rappelle, programmatrice du Tambouille Festival. Merci d'avoir été au micro de Vosges FM et on vous souhaite un bon festival, Louise.
3: Merci beaucoup, merci à vous.
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0: avec vous, GFM. À promis avant midi, vous allez entendre le double 8, le signal quand vous l'entendez. Vous envoyez votre message sur WhatsApp 07 82 99 82 99. À la clé, vos invitations pour aller voir le film de votre choix. Par exemple, Toy Story 5 là, avec les enfants. Rendez-vous au cinéma du Casino Joa, Gérardmer, au Ciné Palace, à Épinal ou encore au Majestic à Miremont. 07 82 99 82 99, le WhatsApp de vos GFM. Avant 11h, vous écouterez Santa, Daniel Potter et les Fernand Blondes sur vos GFM.
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1: Merci d'être fidèle à Vosges FM. Vraiment, merci d'être là tous les jours. Vous écoutez les Black Eyed Peas dans un instant. Également Pierre Garnier et Kyo.

0: Sur Vosges FM, vous venez d'écouter les Black Eyed Peas. Et là, vous allez entendre le double hit.
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0: Je vous l'avais promis, double hit. Maintenant, vous attrapez votre portable et vous envoyez votre message sur WhatsApp. Le numéro 07 82 99 82 99. Là, maintenant, vous envoyez votre message et vous pouvez gagner vos places de ciné pour aller au cinéma du Casino Jo à Gérard.

0: Merci d'avoir choisi Vosges FM, la radio de vos vacances. Et pendant les vacances, et bien des idées de sortie, vous en avez à tout moment comme ça en écoutant Vosges FM. Aujourd'hui, c'est à la Bresse que ça se passe, sortie culturelle. La maison de la Bresse accueille les expos de l'été. Vous pouvez découvrir l'exposition Face au paysage du photographe et sculpteur Philippe Claudel. Des travaux réalisés par les élèves de l'école maternelle de la Tourterelle sont également présentés, tout comme une exposition Lego imaginée par les passionnés de l'association Fanabrique. Visite qui mêle art, créativité, univers miniature. Les expos de l'été, c'est à découvrir jusqu'à fin août à la maison de la Bresse. Et c'est ouvert les mardis, mercredis, jeudi, vendredi et dimanche. C'est donc ouvert aujourd'hui. Allez-y, profitez-en. Expo à voir. Ah, ça fait une idée de sortie très sympa. Ça. On va continuer cette matinée. Chabouzé dans un instant. Coldplay aussi. Et vous écouterez également Naïka sur la radio qui vous passe le moins de pub.
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Merci d'être là. À tout moment, vous écoutez VosgFM, vous le savez, et vous pouvez entendre le double 8, les activités à faire à deux ou en famille cet été, ici dans la région, se gagne là. 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Peut-être là, avant la pause déj. Ce qui est certain, c'est que vous écoutez Pierre Demar, Shakira et 3 cafés gourmands maintenant sur VosgFM.

0: Ah, ça donne envie de bouger, ça. Réentendre Shakira, l'hymne de la Coupe du Monde. Vous voulez bouger? Eh bien, alors rendez-vous juste à côté d'Épinal ce week-end à Golbey, pour être précis. Samedi, dans le cadre des concerts d'été, la ville vous propose de vous rendre au Blanchamp pour un concert avec le groupe This Is Britpop. Quatre garçons qui ont pour ambition de vous faire revivre ou redécouvrir cette magie des années 90 à travers les titres les plus marquants des groupes légendaires de cette décennie-là. Rendez-vous donc samedi à 21h à Golbey, au Champ Blanc. C'est gratuit. Et ça, ça va être super. Ah, j'ai hâte de découvrir ça. Avant midi, vous écouterez Les Innocents, Boulevard Désert et Alex Warren sur Vosges FM.
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1: Bonjour à tous. Il avait quitté les Bleus sur un carton rouge il y a 20 ans. Il est de retour sur le banc, c'est officiel. Zinedine Zidane est le nouveau sélectionneur de l'équipe de France. Le président de la Fédération française de football, Philippe Diallo, vient de l'annoncer lors de la conférence de presse de présentation du nouveau sélectionneur. Après 14 ans de Didier Deschamps et 5 ans après son départ du Real Madrid, Zinedine Zidane est donc nommé pour le poste qu'il attendait depuis plusieurs années et c'est un rêve pour lui.
2: Aujourd'hui, pour moi, c'est juste une continuité. Quelque part un rêve. J'ai eu des propositions pendant ces 4-5 ans pour reprendre un club et je les ai toutes refusées pour l'équipe de France. Après mon expérience avec le Real Madrid, c'était la seule chose que je voulais faire, c'est entraîner cette équipe de France. Je l'ai connue gamin, j'ai commencé minime, j'ai franchi toutes les étapes jusqu'à arriver à la sélection A qui est le summum. Aujourd'hui, j'ai l'opportunité d'être le sélectionneur de cette équipe et je vais tout donner pour que cette équipe continue à gagner. C'est la seule chose qui m'anime, travailler pour cette équipe, c'est pour qu'elle continue à gagner.
1: Zinedine Zidane disposera de 2 mois pour préparer son premier rendez-vous officiel prévu le 25 septembre face à la Turquie en Ligue des Nations. L'actualité, c'est également 4000 touristes évacués de façon préventive de Lacanau. Ils ont reçu une alerte ce matin de la préfecture de la Gironde alors que le feu lui reste stabilisé mais pas fixé. Et la hausse des températures et un vent plus sec font craindre de possibles reprises. Un incendie qui a des conséquences économiques importantes sur la région. Le ministre délégué à l'industrie, Sébastien Martin, doit réunir les acteurs économiques jeudi à Bercy. Cette terrible découverte à Orange, 5 corps de bébés ont été retrouvés au domicile d'un couple dans des cartons. Selon les enquêteurs, la femme a accouché hier d'un enfant en bonne santé à la suite d'un 3e déni de grossesse. Et puis on termine avec un mot de cyclisme, mais la saison n'est pas encore finie pour Tadej Pogacar. 2 jours après son 5e sacre sur le Tour de France, le Slovène est maintenant attendu en Espagne pour la Vuelta. Elle débutera le 22 août prochain. Voilà pour l'essentiel de l'actualité. Excellente journée à tous.

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1: Ah ben, l'été, bon après-midi, c'est Vosges FM, on est là ensemble à 16h avec U2, Laurine et Robbie Williams sur Vosges FM.

0: c'est énorme, cet après-midi sur Rouge FM, c'était YouTube. Ensemble, bien évidemment, pour jouer hein, tout au long de l'été, on s'occupe de vos sorties de vos vacances avec à gagner, tiens, tout le monde cet après-midi en guettant avec moi le double 8, vos entrées pour Frépertuis City, le parc d'attractions Vosgien qui fête ses 60 ans et vous êtes là avec moi, Vosges FM, c'est la radio qui vous passe le moins de pubs avec Jean-Jacques Goldman, Pink et Temper City sur Vosges FM.
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0: Je suis ravi d'être avec vous dans cet après-midi d'été. Bon, GFM, c'est la radio qui vous passe le moins de pub et on profite de ces vacances ensemble aussi avec Jean-Jacques Goldman. Une bonne idée, tiens, maintenant.
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2: Les bonnes idées Vosges FM qui nous emmènent aujourd'hui dans un festival qu'on connaît bien, un festival qui se déroule depuis bon nombre d'années. On est avec Louise Feutet, elle est programmatrice du Tambouille Festival. Bonjour Louise.
3: Bonjour Christophe.
2: Louise, je le disais, ce festival, il a une vraie histoire. Ça fait combien de temps qu'il se déroule déjà sur le territoire de Bruyères et aux alentours ?
3: Ça fait 17 ans.
2: Donc ça fait un festival qui a gagné en âge. Qu'est-ce qu'on va pouvoir retrouver cette année ? On commence par dire qu'il y a 7 lieux, c'est itinérant, ça tourne autour de Bruyères. Il y a 7 villages, 7 villes qui vont accueillir une date de ce festival. C'est quoi le programme alors ?
3: Exactement, donc 7 jours, 7 ambiances, 7 programmations différentes. Donc on peut vraiment venir plusieurs fois. Dans chaque soirée du Tambouille Festival, on va retrouver de la musique live, un spectacle vivant et des bons repas.
2: Ça veut dire des groupes, ça veut dire également des comédiens. Ça ressemble à quoi une soirée type, entre guillemets ?
3: Eh ben, on va commencer par un concert souvent, qui va être un concert qui va accompagner le repas et l'apéritif. Ensuite, on va avoir un spectacle autour de 20h30. Dans le spectacle, on va avoir du clown, du cirque, du spectacle de feu. C'est vraiment très varié, chaque jour quelque chose de différent. Et puis, à partir de 21h30, on réenchaîne sur des concerts là qui sont un peu plus festifs, où on peut danser, passer vraiment une super soirée.
2: Alors on va citer les villes concernées: Champ-le-Duc, Lavelines, L'Épange, La Neuveville, Bulte, Bruyères et puis également Dompierre, et non pas Dompère, à ne pas confondre, hein, Dompierre. On est bien autour de Bruyères. Comment réagissent les gens quand ils viennent au Tambouille Festival? C'est un public familial, on est d'accord, c'est pour toute la famille.
3: C'est pour tout le monde, c'est pour venir entre amis ou en famille. On a un public qui est très mélangé. On va avoir vraiment des gens qui habitent le coin, des gens qui viennent de plus loin, des gens qui sont fans de culture, des gens qui viennent parce que c'est cool de boire un coup. Enfin voilà, on entre au Tambouille Festival pour plein de raisons différentes. Et ça fait que tout le monde vient sans se prendre la tête. C'est vraiment un état d'esprit plein air, table de brasserie, bon moment, fête de village.
2: Et on va dire que sur toutes les dates, c'est tout le monde qui se mobilise, que ça soit les associations locales, les collectivités et puis donc les compagnies. Donc c'est un événement festif dans le bon sens du terme, c'est ça Louise ?
3: Tout à fait, et très fédérateur dans l'esprit, puisqu'il y a de nombreuses associations de tous les villages qui se mobilisent pour qu'il puisse avoir lieu. On accueille des artistes professionnels de tout le Grand Est, avec une extrême qualité de programmation. C'est vraiment la rencontre entre de l'engagement associatif, des gens qui ont vraiment envie de faire bouger leur village, et une volonté d'avoir aussi une culture accessible, mais très qualitative, accessible à tous.
2: Alors, avant de vous remercier et de vous souhaiter un bon festival, quel est le spectacle qu'il ne faut pas manquer, ou les deux spectacles qu'il ne faut pas manquer à travers ces 7 jours, ceux que vous ne manqueriez pas ?
3: Ah, c'est terrible comme question.
2: Je sais, je suis terrible.
3: On commence le tissu aérien, voilà, à l'ouverture à Champ-le-Duc, il y a du tissu aérien, donc okay. Ça c'est toujours très impressionnant et très beau, très poétique. À Lavelines, on va avoir les petits-fils de Janine, qui est un groupe qu'on est vraiment ravis de recevoir, qui a une belle couverture nationale aussi de tout ce qu'ils font. Et puis sur la deuxième semaine, il y a un spectacle de feu qu'on espère pouvoir faire à Bruyères, qui est vraiment un spectacle exceptionnel.
2: Bon, vous voyez, vous en avez donné 3, donc c'est parfait. Merci Louise. Louise Feutet, on vous rappelle, et on rappelle, programmatrice du Tambouille Festival. Merci d'avoir été au micro de Vosges FM, et on vous souhaite un bon festival, Louise.
3: Merci beaucoup, merci à vous.
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0: Merci d'être avec nous, c'est Vosges FM avec Ed Sheeran.

0: 4 Sailles sur Rouge FM. Allez, direction 17h. À 17h, un petit point sur l'actu, bien évidemment. Et puis avant la fin de l'heure, promis, le double 8 Vosges FM pour jouer avec moi et gagner vos entrées pour le parc d'attractions Vosgien Fimpertuis City qu'on adore, qui fête ses 60 ans cette année. Ambiance western, le plaisir de se retrouver en famille. Vous jouez bientôt et puis vous êtes avec moi pour tabler 7h avec Evanescence sur Vosges FM. La suite, ce sera aussi avec le groupe Indochine. Ne ratez pas non plus Somber avec Undressed. On est bien ensemble, Vosges FM. C'est la radio qui vous passe le moins de pub.
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1: Et à vous de jouer maintenant, justement. Hein, 03 29 39 49 49, direction Frévertu City, le parc d'attractions vosgien, qui revêt ses plus belles attractions hein, pour fêter ses 60 ans cette année. Vous jouez aussi via le WhatsApp, nos réseaux sociaux. Vous tentez le coup en écoutant Evanescence maintenant sur Vosges FM. Bonnes vacances.
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1: Il est 17h, bienvenue, c'est Vosges FM, c'est l'heure de l'actu. À la suite, ce sera Queen, le retour de Julien Lib et Shania Twain. Un petit coup d'œil sur les infos maintenant avec Frédéric Vincent.
2: Bonsoir à tous. Les pompiers toujours mobilisés sur le violent incendie en Gironde. Des reprises de feu importantes ont été constatées, notamment dans le secteur de l'Esch-Cap-Ferré. Le bilan est considérable. 240 habitations ont brûlé depuis mercredi dans le département. Un bilan qui reste très provisoire, selon le sous-préfet de l'Espard-Médoc, Fabien Tulleux. À la Cano également, 4000 touristes ont été évacués de façon préventive. Et dans le Var, le feu, lui, n'est toujours pas fixé sur la commune de Pont-Évêque. Il a parcouru près de 5000 hectares. Dans le Var, où un homme de 23 ans a été mis en examen à la suite d'une série de départs de feu d'origine volontaire. Il est soupçonné d'avoir provoqué des incendies sur plusieurs communes qui ont entraîné la destruction de plusieurs hectares de forêt. Il a été placé en détention provisoire. Et des premières mesures pour soutenir les entreprises et les salariés impactés par les incendies. Le ministère du Travail appelle à recourir au télétravail ou encore à mettre en place du chômage partiel. On rappelle que le ministre délégué à l'Industrie, Sébastien Marty, doit réunir les acteurs économiques jeudi à Bercy. Et la météo ne va pas faciliter le travail des pompiers. Un nouvel épisode de canicule s'installe sur le pays. 16 départements vont ainsi être placés en alerte orange demain, notamment la Gironde et les Landes, mais également dans l'est de la France, du territoire de Belfort jusqu'à la Drôme et l'Ardèche. Dans le reste de l'actualité, le chômage repart à la hausse. Le nombre de demandeurs d'emploi sans aucune activité inscrit à France Travail a augmenté de 0,8% au deuxième trimestre 2026. Une augmentation qui intervient après une baisse de 1,2% trois mois plus tôt. La Terre a tremblé au Japon. Un violent séisme de magnitude 7,7 a frappé aujourd'hui le sud de l'archipel. Au moins une cinquantaine de personnes a été hospitalisées selon les médias locaux. Mais le bilan pourrait s'aggraver, notamment après une explosion dans un centre commercial. Et puis, il avait quitté les Bleus sur un carton rouge il y a 20 ans. Il est de retour sur le banc. Zinedine Zidane est le nouveau sélectionneur de l'équipe de France. 5 ans après son départ du Real Madrid, Zizou est donc nommé pour le poste qu'il attendait depuis plusieurs années. Excellente fin d'après-midi à tous.

0: merci d'être avec nous dans cette soirée d'été. C'est Vosges FM et c'était Queen.
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0: Avec des sorties à prévoir tout cet été en famille, ça va bouger à Golbey ce week-end samedi dans le cadre des concerts d'été. La ville nous propose de nous rendre au Blanchamp pour un concert avec le groupe This is Britpop, quatre garçons qui vont chanter de la Britpop, donc de la pop anglaise. Il va y avoir du Blur, j'en suis sûr, du Oasis, peut-être des Clash également. Concert sympa à retrouver un samedi à partir de 21h. Direction Golbey, et en plus de ça, c'est gratuit. Vous écoutez Vosges FM avec en préparation Pierre Gardier et Alexa Byrne.
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1: Pierre Garnier avec nous, on sait, hein, c'est Vosges FM dans cette fin d'après-midi, peut-être au boulot, hein, c'est le cas de Claire qui nous écoute en ce moment, Épinal.
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1: La météo c'est pour demain, demain ce sera déjà mercredi, mais le 2 semaines ensoleillées chaud dans les Vosges, surtout l'après-midi. Les températures le matin, 17-18 degrés, puis l'après-midi ça va bien monter. Pour le coup, 34 à Saint-Dié, 34 à Épinal, à Bruyères, à Remiremont, à Vittel ou bien encore à Grange, et puis un petit peu de fraîcheur à attendre. Et ce sera du côté de Gérardmer pour le coup, puisqu'il va faire seulement, dis donc, 30 degrés. 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Alexa, joue-moi Vosges FM et hop, on sort de la valise pour être avec vous en musique avec Christophe Maé. On s'attache sur aussi Jennifer Lopez avec David Guetta, Save Me Tonight et un classique Vosges FM maintenant. Amy McDonald, bonnes vacances sur Vosges FM. Oh.

0: était revenu il y a quelques semaines avec un nouvel album que je vous conseille si vous aimez Christophe Maé. Hein. Christophe Maé avec On s'attache, Rouge FM. C'est la radio qui vous passe le moins de pub.
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0: Et dans cet été, on remplit justement votre agenda d'idées de sortie en famille, direction ce week-end, dimanche, Le Martin, les Remiremont, avec l'histoire qui nous attend avec la Maison du Patrimoine, hein, qui nous ouvre ses portes pour une exposition consacrée aux personnalités qui ont marqué la commune. Alors, il y a des portraits, des récits, des objets, des documents d'époque, hein, pour découvrir le parcours de différents métiers, notamment une belle occasion de découvrir le passé de la commune. Le rendez-vous, c'est ce week-end, hein, dimanche, de 14h30 à 17h30, à Dom Martin. Et la bonne nouvelle, c'est que c'est gratuit. Restez avec moi, hein, sur GFM.
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0: Et dans cet été, Vosges FM, plus que jamais, c'est la radio qui vous passe le moins de pubs, déjà en direction de 18h, avec mon Bruno Mars que j'adore, Marine et son petit cœur maladroit qui va battre pour nous. Il y aura aussi les Cranberries sur Vosges FM.
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1: Bonne nuit, soirée, bienvenue Vosges FM, en plein été avec Shakira. Je vous passe aussi Trio et Dido sur Vosges FM. Un petit mot sur l'actu d'abord avec Frédéric Vincent.
2: Bonsoir à tous. L'inquiétude des pompiers en Gironde, la hausse des températures ainsi qu'un vent plus sec font craindre de possibles reprises, de reprises importantes qui ont d'ailleurs été constatées notamment autour de la commune de Lèche-Cap-Ferré. Elles ont également poussé les autorités à ordonner l'évacuation de 4000 touristes de la Cano. À noter qu'aucune autre évacuation du reste de la commune n'est pour l'instant envisagée. Les pompiers restent vigilants également dans les Landes. Le feu est fixé mais il pourrait reprendre, avertit le préfet du département. Plusieurs quartiers de Biscarrosse demeure bouclé par les autorités. Et la météo ne va donc pas faciliter le travail des secours. Un nouvel épisode de canicule s'installe sur le pays. 16 départements vont ainsi être placés en alerte orange dès demain, notamment la Gironde et les Landes, mais également dans l'est de la France, du territoire de Belfort jusqu'à la Drôme et l'Ardèche. En attendant, des premières mesures pour soutenir les entreprises et les salariés impactés par les incendies. Le ministère du Travail appelle à recourir au télétravail ou encore à mettre en place du chômage partiel. À noter également que une nouvelle cellule de crise est annoncée. Une réunion des directeurs de cabinet des membres du gouvernement concernés par les feux est ainsi prévue au ministère de l'Intérieur ce soir. Dans le reste de l'actualité, l'homme accusé d'avoir agressé à l'arme blanche plusieurs personnes hier à Paris, sa garde à vue a été levée pour raisons psychiatriques. Les faits, on le rappelle, se sont déroulés près de la place de Clichy. 3 personnes ont été blessées, dont 2 femmes assez grièvement. Le chômage augmente légèrement en France, une hausse des demandeurs d'emploi sans aucune activité de 0,8% au deuxième trimestre. Elle intervient après une baisse de 1,2% 3 mois plus tôt. Il y a désormais plus de 3 300 000 personnes au chômage. Et puis, j'ai tout refusé pour les Bleus. 5 ans après son départ du Real Madrid, Zinedine Zidane a été nommé sélectionneur de l'équipe de France pour succéder à Didier Deschamps. Zizou dispose désormais de 2 mois pour préparer son premier rendez-vous officiel. Ce sera le 25 septembre face à la Turquie en Ligue des Nations. Excellente fin de journée à tous. 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

0: Sur Rouge FM, tout au long de l'été, il y a des classiques comme celui-ci. À écouter un Tina Turner avec What's Love Got To Do With It dans toutes les Vosges. Et il y a des cadeaux à gagner aussi hein, pour profiter de sorties sympas en famille tout au long de l'été. 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Vous guettez tout au long de la journée avec nous le double 8 de Vosges FM et vous êtes là avec en préparation Alex Warren, Matt Cohn, ou bien encore Charlie Pousse. Tiens, je parlais ciné. Allez, il y a des places de cinéma à gagner dans les 10 minutes sur Vosges FM.
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0: Sia avec Amir sur VGFM.
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0: La météo, c'est pour demain, mardi 28 juillet dans toutes les Vosges. Un ciel ensoleillé, vous allez pouvoir en profiter avec plein de sorties sympas dans les Vosges, avec les températures demain matin de 14, 15 degrés, 13 degrés au mini, puis l'après-midi, on va pouvoir compter sur 31 degrés à Saint-Dié, 29 degrés à Gérardmer, 32 à Épinal, à Granges, à Bruyères également. 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
1: Et les places de cinéma à valoir pour vous maintenant au Majestic de Remiremont, au Ciné-Palace d'Épinal, au cinéma du Casino, au Joie de Gérardmer et à la Comédie Française, la Comédie de l'été. Hein, paraît-il avoir absolument toujours des films en famille aussi, un Toy Story 5. Vous jouez maintenant en écoutant Vosges FM avec à suivre Alex Warren.
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0: C'était Taylor Swift sur Vosges FM.
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0: Ah, des idées de sortie à retrouver chez nous hein, tout au long de la journée pour occuper vos vacances en famille. Il y a des sorties pour les grands, des sorties pour les petits, et des sorties pour toute la famille. Et là justement en ce moment à la Bresse, hein, jusqu'à dimanche, bah, c'est la fête foraine. Donc là pour le coup c'est pour toute la famille. Amateurs de sensations, de petits manèges avec des petits bolides, avec des trains fantômes. Tous les manèges qu'on aime, hein, bah, vous allez les trouver à la Bresse hein, jusqu'à ce week-end. Allez y faire un tour. 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Avec Somber, je passe également Maneskin et puis Maroon 5.
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